0: Stavanger, au filet, c'est le but! Le but! Quel but de Brendan Chignac! Incroyable, c'est 4 à 4!
1: Half point at the buzzer. His fourth.